0: Scientists suspected that a powerful force dominated this galactic Times Square. It had to come from an unimaginably massive object. Some thought it had to be
1: Dieu commença par tracer des signes. Les signes se sont transformés en dessins. Dessiner, c'est faire commencer à être. L'eau, l'air, le feu, la terre.